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1: C'est pour les CVS. 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
1: Ben oui,

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2: Le CO2 humain,
3: le grain de riz,
2: c'est quoi en proportion dans un sac de riz?
3: En fait, prenez un sac d'un kilo de riz, là, avec tous les petits grains. Dans le sac, mettez un grain rouge coloré. Ça, c'est la partie humaine du CO2.
2: Quand même, même c'est 10, mettons. On pourrait s'ostiner sur des virgules, mais ça reste que c'est minime. Le CO2, c'est 0,04% de l'atmosphère, puis notre partie là-dedans, c'est
3: et
2: encore
3: puis moi,
2: plus petit.
3: Guillaume, je lance un défi aux journalistes scientifiques, aux scientifiques eux-mêmes, aux médias, à n'importe qui, de me montrer un article publié dans une revue à comité de lecture qui dit qui affirme que c'est le CO2 émis par l'humain qui est la cause de ce qu'il appelle le dérèglement climatique, puis dans le même article, de nous montrer les preuves que c'est l'être humain qui cause le

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8: Qu'elle peut arriver bientôt. Ça arme dans 10 ans.
9: Non.

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1: Ce qui, moi, me frustre toujours de, du personnel politique. D'ailleurs, c'est une des raisons pourquoi j'ai pogné une heure après Pierre Poilievre aussi, plus récemment. T'sais, man, vous êtes payé pour répondre à des courriels. Vous avez rien que ça à faire. Voulez-vous vous grouiller le cul? On se parlait la semaine passée. Pourquoi vous êtes disparu? Même chose avec Catherine Dorion à l'époque. Puis là, je me rends compte qu'il y a tout FM 93. D'ailleurs, Pierre Poilievre a fait la même chose, finalement. Il m'a fait exactement la même affaire. Mais lui, il a ajouté « Moi, je favorise les... » Médias alternatifs, j'allais dire ça. Cogeco, le malade.
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1: On est dans la religion verte. On va passer à une autre sorte de religion. Tu t'es fait dernièrement demander par un journaliste si tu croyais en Dieu.
2: Personnellement, pas une fois, 7 fois.
1: 7 fois d'affilée.
3: Sérieux?
1: Et personnellement, je m'en sac un peu. Ta foi, ça t'appartient. Tu la vis chez toi. Mais je me demandais, selon toi, quel était l'objectif du journaliste? Pourquoi on a fait ça?
3: Avant que tu répondes, moi, je me rappelle, on parlait de Norvolt il y a quelques instants. François Legault, il arrive avec une pomme, une banane, puis une orange, faut pas comparer. Puis Louis Lacroix, tout ce qu'il trouve à lui demander, c'est « Est-ce qu'on est trop sévère avec Norvolt, monsieur? » Le gars travaille pour le premier ministre, je suis désolé. Ou en tout cas, il comprend pas la valeur d'avoir ces accès-là. C'est plus que pathétique. Je me rappelle aussi pendant la pandémie, ça faisait mal à voir. Puis là, toi, il 7 fois... Il a jamais répété une question plus que 2 fois à François Legault. 7 fois sur ton cas, parce qu'il sait que ça a du potentiel.
4: Croyez-vous en Dieu? Non, mais c'est parce que, premièrement, c'était une conférence de presse qui portait sur Norvolt.
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1: Ben, y a un autre truc aussi, tu sais, le track avec Judy, il s'appelle Fontain. Mais je dis nulle part Fontain sur le track, genre. Mais c'est parce que le refrain original, c'était moi qui le faisais, puis je disais le même line que dans 24 heures. Là, tu vois, on voit quand même les sons en dessous du Fontain. Mais je suis comme, hey, je vais juste laisser ça de même. Genre, on s'en calisse, là. Genre, ça s'appelle Fontain, puis j'explique rien, puis ça va être ça.
2: Ah ouais, fuck that.
1: Fuck that, c'est ça.
2: Fontain,
1: c'est-tu.

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Les services de police, d'incendie et d'urgence médicale seront suspendus jusqu'à 7h demain matin quand la purge sera levée.

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1: Yeah. 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
1: Music, it's over, bro. We're one of the last to survive. Toi, tu vas ride sur ce que t'as, bro, en tant qu'interprète, puis coriace, puis tout, mais genre comme, bro, moi, en tant que producer, je vais être un curator jusqu'à temps que la musique, ça soit quelque chose que genre, yo, tu rentres la caille, puis il va y avoir un système qui va voir quelle émotion t'es en train de vivre, puis il va te jouer une musique, qui va la créer sur mesure en ce moment même pour te guérir de ton anxiété de la journée. Et non, non, la musique, ce sera plus là. On va pas la consommer de la façon qu'on la consomme en ce moment. Là. C'est d'autres choses. Là. C'est fini. Là. C'est une affaire de 5 ans max. Là. Music is over, bro. La façon que moi, je t'en l'ai fait, c'est dead, son.
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0: 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Là. D'ailleurs, à la maison, cachez vos sacoches, là, on reçoit un noir à l'émission. Non, c'est une blague, là. Je ne peux pas vous voler chez vous, il est dans la TV. Il peut peut-être partir avec la TV.
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0: trentaine.
1: Comment cut?
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1: Mais elle, tu sais, sur l'environnement, là, on y a martelé que le CO2, c'est l'ennemi 0,04% de l'atmosphère. C'est à cause de ça, de tous nos maux. Chico, te rends-tu compte qu'il y a des feux au Manitoba? Puis qu'à cause de ça, on n'a pas pu avoir la parade gay. Ça, ça tue du monde. Là, ça va trop loin, les changements climatiques. Ça va faire. C'est le genre, de, pour vrai, là, c'est le genre de réflexion-là qu'il y a dans des têtes comme la sienne. Ça, c'est son chum. Mettons.
2: C'est malade parce que, on le sait par expérience, chaque fois qu'il y a un férié, tu fuckes le cycle de la pluie. Hein?
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